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2: La météo pour ce mardi 19 mai, le temps sera souvent mitigé et plus doux. Encore quelques faibles averses sont possibles au nord-ouest. Les températures pour ce mardi matin, 8 degrés pour Lyon et Strasbourg, 9 à Orléans, 10 degrés pour Paris et Lille, 11 à Cherbourg et Toulouse, 11 également pour Biarritz et Bordeaux, 12 à Brest, 13 degrés pour Nice, 13 également pour Marseille et Perpignan et 15 degrés pour Ajaccio. Et pour ce mardi après-midi, dans la moitié nord, entre 16 et 19 degrés, il fera 16 en Bretagne, 19 sur la région parisienne, les Hauts-de-France et le Grand Est, dans la moitié sud entre 20 et 23 degrés, 20 degrés dans la vallée du Rhône, 22 sur l'Occitanie, la Corse et la Nouvelle-Aquitaine, et entre 20 et 23 degrés sur la Côte d'Azur et le Golfe du Lion.
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0: Et en ce mardi 19 mai, bonne fête aux Yves, les Béliers, vous serez en quête d'harmonie et d'équilibre.
1: Taureau,
0: les projets d'union seront favorisés.
1: Gémeaux, les négociations sont au point mort.
0: Cancer, un coup de cœur n'a aucune chance d'évoluer en relation sérieuse.
1: Les Lions, vous aurez l'impression de n'être ni entendu ni compris par votre entourage.
0: Vierge, célibataire, vous ne pourrez pas vous empêcher de céder à un coup de cœur.
1: Balance en famille,
0: le climat sera plutôt tendu et la nervosité palpable.
1: Les Scorpions, cédez à votre besoin de repos.
0: Sagittaire, les couples récents pourront faire des projets.
1: Capricorne, l'environnement astral de cette journée sera quelque peu instable.
0: Verseau, regardez donc où vous mettez les pieds.
1: Et surtout, ouvrez l'œil.
0: Les Poissons, enfin, ne doutez pas de vous.
1: Bonne journée et à demain.

Bonjour. Denis, heureux de vous réveiller en ce deuxième jour de la semaine. On va parler sport, chaussettes, on va parler cabaret, bien sûr. On va fêter les Yves aujourd'hui avec beaucoup de musique pour bien se réveiller. D'ailleurs, on commence tout de suite et juste après, je reviens vous donner, comme à chaque fois, les horaires de lever et coucher du soleil sur la France.

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1: Et pour ce 19 mai, 15h28 de jour pour tout le monde, c'est 2 minutes de gagné sur l'Alsace, avec un soleil qui se lève à 5h41 pardon, sur Strasbourg et s'y couche à 21h09. 3 minutes de mieux pour les Bretons, levés à 6h30 sur Brest et couchés à 21h58. Du côté de la Lune, le premier quartier ce sera dimanche. En attendant, la Lune est toujours en phase de premier croissant et visible cette nuit seulement à 7%.

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2: Un 19 mai 1951, et Paris voit naître un cheval fou. En fait, l'un de ses lieux les plus mythiques aujourd'hui, le cabaret Crazy Horse, cheval fou donc en français, cabaret fondé par Alain Bernardin. Situé dans le 8e arrondissement, ce cabaret se distingue rapidement par son style unique, mêlant danse, lumière et esthétique raffinée, et quelque peu dénudé. Un lieu qui va devenir une référence mondiale, symbole du chic parisien et de la scène artistique nocturne. D'abord appelé Crazy Horse Saloon, il s'impose au fil des années comme une véritable institution. Parmi les figures connues du cabaret, Rita Renoir, l'une des premières grandes icônes du Crazy Horse dans les années 50-60, puis bien sûr Love Amour. Mais le Crazy Horse a aussi accueilli des célébrités en guest, comme Dita Von Teese pour des shows exclusifs, Ariel Dombal qui a participé à une création sur scène, et même Clotilde Courau pour un spectacle événement.

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1: Bonne fête au Yves en ce 19 mai, un prénom d'origine germanique issu du mot Yves qui signifie if, un arbre symbole de longévité et de solidité. Yves est notamment porté par Yves Ellory de Kermartin, plus connu sous le nom de Saint-Yves, patron des avocats et des Bretons. Côté caractère, les Yves sont souvent décrits comme des personnes droites, loyales, avec un fort sens de la justice. Côté personnalité, on peut citer Yves Duteil, Yves Simon ou, côté journaliste, Yves Calvi.

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1: Et si, pour une fois, bébé ne pouvait plus enlever ses chaussettes ? Une maman du Nord a justement inventé un système ingénieux pour empêcher les tout-petits de retirer leurs chaussettes. Son idée, un petit dispositif avec bouton pression intégré aux vêtements qui permet de fixer les chaussettes directement au pantalon. Résultat, fini les chaussettes perdues ou abandonnées en route. Une invention simple, mais tellement pratique qu'elle a été récompensée au concours Lépine de la Foire de Paris 2026.

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1: Allez, on va pas parler de vos chaussettes du côté de l'astuce pratique, mais on va se faire un petit rappel de gestes simples pour économiser du carburant au quotidien. Adopter une conduite souple, éviter les accélérations brusques et les freinages inutiles. Anticiper au maximum la circulation, il faut avoir les yeux partout. Résultat, jusqu'à 20% de carburant économisé et une conduite plus agréable pour vous et pour vos passagers. Pensez aussi à vérifier la pression des pneus sous-gonflés, c'est du carburant consommé en plus. Alors conduire plus cool, c'est rouler plus loin, surtout en ce moment.

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2: Bonjour, à 62 voix pour, 19 contre, les députés ont approuvé hier le principe d'un état d'alerte de sécurité nationale inclus dans la loi de programmation militaire. Il prévoit un régime juridique inédit pour faire face aux nouvelles menaces. Le procès sous très haute protection de Félix Bangui, 35 ans, s'est ouvert hier devant le tribunal correctionnel de Marseille. Il va durer jusqu'au 5 juin. Il est jugé pour trafic de drogue, association de malfaiteurs et blanchiment en récidive. Il comparaît avec 17 autres protagonistes. Les mise en cause risque 10 ans de prison, jusqu'à 20 ans pour les récidivistes. Félix Bangui est soupçonné d'être le chef du clan Yoda qui tient les points de deal de la cité de la Paternelle dans les quartiers nord de Marseille, un réseau connu dans la France entière. Surnommé le chat, il était considéré avant son arrestation à Casablanca au Maroc en 2024 comme l'un des plus grands narcotrafiquants français. La Société Générale écope d'une forte amende de 20 millions d'euros, c'est ce qu'annonce le gendarme des banques et des assurances, en cause de multiples manquements à ses obligations d'information et de conseil dans la commercialisation de ses offres groupées de services. Il s'agit de la plus forte amende infligée par la Commission des sanctions de l'autorité de contrôle prudentiel et de résolution depuis 2018. Elon Musk a été débouté de ses poursuites contre OpenAI en Californie pour cause de prescription. Il l'accuse d'avoir détourné ses dons et trahi sa promesse philanthropique afin de bâtir un mastodonte commercial de l'intelligence artificielle. Washington a reconduit pour 30 jours la suspension des sanctions sur le pétrole russe stocké en mer. Le secrétaire au Trésor Scott Bessent justifie sa décision par la nécessité de stabiliser les cours mondiaux et d'approvisionner les pays vulnérables alors que le marché des hydrocarbures subit de plein fouet le blocage du détroit d'Ormuz. C'est la fin de ce flash, une très bonne journée à toutes et à tous.
3: La météo pour ce mardi 19 mai, le temps sera souvent mitigé et plus doux. Encore quelques faibles averses sont possibles au nord-ouest. Les températures pour ce mardi matin, 8 degrés pour Lyon et Strasbourg, 9 à Orléans, 10 degrés pour Paris et Lille, 11 à Cherbourg et Toulouse, 11 également pour Biarritz et Bordeaux, 12 à Brest, 13 degrés pour Nice, 13 également pour Marseille et Perpignan et 15 degrés pour Ajaccio. Et pour ce mardi après-midi, dans la moitié nord, entre 16 et 19 degrés, il fera 16 en Bretagne, 19 sur la région parisienne, les Hauts-de-France et le Grand Est, dans la moitié sud entre 20 et 23 degrés, 20 degrés dans la vallée du Rhône, 22 sur l'Occitanie, la Corse et la Nouvelle-Aquitaine, et entre 20 et 23 degrés sur la Côte d'Azur et le Golfe du Lion.
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1: Deux journées mondiales à vous proposer pour ce 19 mai et en plein Roland-Garros et à quelques semaines du début du mondial de football. On va parler un peu sport car c'est aujourd'hui la journée mondiale du fair play. Elle rappelle l'importance du respect des valeurs éthiques, du jeu loyal et de l'esprit sportif. Mais c'est aussi la journée mondiale des MISI. Vous ne savez pas ce que c'est, je l'ai découvert aussi. Ce sont les maladies inflammatoires chroniques de l'intestin, comme la maladie de Crohn ou la rectocolite hémorragique. Des maladies encore peu visibles que cette journée vise à mieux faire connaître.

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3: En cette journée mondiale du fair play, elle aurait pu être d'un sportif, mais elle est de Sir Winston Churchill. Le succès n'est pas final, l'échec n'est pas fatal, c'est le courage de continuer qui compte. Alors moi, j'ai le courage de continuer cette journée sans vous, malheureusement, mais de vous retrouver demain, et oui, pour un nouveau réveil au son du grille-pain sur votre radio. D'ici là, passez une excellente journée et pensez que demain, 20 mai, nous fêterons les Bernardins. Au revoir.

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1: Voici ma sélection télé pour ce mardi 19 mai avec ce soir sur TF1 Koh-Lanta, les reliques du destin, présenté par Denis Brognard. 23h40, une famille en or avec Camille Combal. Sur France 2, secret de la science, sommes-nous seuls dans l'univers, documentaire inédit. Sur France 3, Alexandra L, la série française avec Julie Depardieu. Sur M6, Arnaque, magazine présenté par Julien Courbet. Argent volé, les dessous de trois escroqueries à plusieurs milliers d'euros. Sur W9, on connaît la chanson, nouveau divertissement présenté par Laurence Boccolini, spécial année 90, avec en invité Malika Ménard, Nawara et Kinvé. Sur TMC, Futuroscope, sensations fortes et monde aquatique, les défis du nouveau parc. Sur Gulli, Comme des bêtes 2, film d'animation. Sur TF1, série film, la série Camping Paradis avec Laurent Ournac et Anne Richard. Sur RMC Story, Dark Shadows, film de Tim Burton avec Johnny Depp. Enfin sur RMC Life, la série Castle à partir de 21h10 avec plusieurs épisodes à la suite. Bon zapping!

Hello, hello, bien le bonjour à toutes et à tous. Nous sommes aujourd'hui le mardi 19 mai. J'espère que c'est la forme pour vous et que tout va bien chez vous. Nous sommes ensemble pour les matins pas chagrin et ce pendant 3 heures. De la bonne humeur, de la bonne musique, des petites infos. Pour les infos, bien c'est Monsieur Alan qui s'en occupe. Les pronostics hippiques, c'est Tom Kazak et moi, je m'occupe de l'essentiel de la musique d'hier et d'aujourd'hui. Rien que des tubes pour vous satisfaire. Belle matinée. Très bon mardi.

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1: La météo pour ce mardi 19 mai. Le temps sera souvent mitigé et plus doux. Encore quelques faibles averses sont possibles au nord-ouest. Les températures pour ce mardi matin, 8 degrés pour Lyon et Strasbourg, 9 à Orléans, 10 degrés pour Paris et Lille, 11 à Cherbourg et Toulouse, 11 également pour Biarritz et Bordeaux, 12 à Brest, 13 degrés pour Nice, 13 également pour Marseille et Perpignan et 15 degrés pour Ajaccio. Et pour ce mardi après-midi, dans la moitié nord, entre 16 et 19 degrés, il fera 16 en Bretagne, 19 sur la région parisienne, les Hauts-de-France et le Grand Est. Dans la moitié sud, entre 20 et 23 degrés. 20 degrés dans la vallée du Rhône, 22 sur l'Occitanie, la Corse et la Nouvelle-Aquitaine, et entre 20 et 23 degrés sur la Côte d'Azur et le Golfe du Lion.
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1: Bonjour à tous, l'horoscope de ce mardi. On débute avec les béliers. Vous êtes une personne en or, les béliers. Vous faites l'admiration de tous, un bel exemple à suivre. Les taureaux, l'amour vous va si bien, vous rayonnez de mille feux. Les taureaux, les gémeaux, c'est votre jour de chance aujourd'hui. Vous allez réaliser de grandes choses. Les cancers, il est impossible de douter de votre bonne foi. Vous donnez toujours le meilleur de vous-même. Lion, votre entourage vous veut vous faire plaisir. Les lions, aujourd'hui, vous n'avez rien à faire à part en profiter. Vierge, fixez-vous des buts précis, les vierges, et cessez de vous disperser. Balance, c'est une journée propice au rapprochement et aux marques d'affection. Les scorpions, vous n'êtes pas tendre avec votre entourage. Les scorpions, faites un petit effort. Sagittaire, la gestion de vos finances est irréprochable. Vous pouvez même vous permettre un petit écart. Les capricornes, ne ménagez pas vos efforts si près du but, votre travail sera bientôt récompensé. Verseau, vous arrivez à redonner le sourire à n'importe qui, un véritable bonheur pour vos proches. Les poissons, pour terminer, l'ambiance vous paraît pesante au travail. La journée va vous paraître interminable. Avec tout ça, belle journée, bon mardi.
2: Merci beaucoup Alain pour ce premier point horoscope et à tout à l'heure pour le rappel et bien sûr pendant toute cette émission avec les différentes petites chroniques. Belle matinée à tous, bon mardi.
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0: La météo pour ce mardi 19 mai, le temps sera souvent mitigé et plus doux. Encore quelques faibles averses sont possibles au nord-ouest. Les températures pour ce mardi matin, 8 degrés pour Lyon et Strasbourg, 9 à Orléans, 10 degrés pour Paris et Lille, 11 à Cherbourg et Toulouse, 11 également pour Biarritz et Bordeaux, 12 à Brest, 13 degrés pour Nice, 13 également pour Marseille et Perpignan et 15 degrés pour Ajaccio. Et pour ce mardi après-midi, dans la moitié nord, entre 16 et 19 degrés, il fera 16 en Bretagne, 19 sur la région parisienne, les Hauts-de-France et le Grand Est. Dans la moitié sud, entre 20 et 23 degrés. 20 degrés dans la vallée du Rhône, 22 sur l'Occitanie, la Corse et la Nouvelle-Aquitaine, et entre 20 et 23 degrés sur la Côte d'Azur et le Golfe du Lion.
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4: Deuxième heure déjà de ce matin pas chagrin pour ce mardi. Nous sommes ensemble encore pendant 2 heures, hein, tout simplement. Et puis de la musique, il y en aura tout plein encore pour vous divertir. Des petites infos aussi. Et puis on va d'ailleurs s'intéresser aux éphémérides de ce mardi. Bonjour.
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6: Bonjour à tous, bonne fête aux Yves, ce 19 mai, journée mondiale des MICI, maladies inflammatoires chroniques de l'intestin. Les Yves dégagent un sentiment de force et de puissance qui rassure, ce sont des êtres intransigeants avec la morale et la justice. Ils refusent les demi-mesures, ce sont des hommes de conviction, dynamiques, volontaires et têtus. Durs à la tâche, leur courage moral et physique est indéniable. En amour, les Yves sont prêts à toutes les folies car ce sont des passionnés. Du côté des faits marquants, 1635, la France de Louis XIII déclare la guerre à l'Espagne, c'est la guerre de 30 ans. 1930, en Afrique du Sud, les femmes obtiennent le droit de vote. 1962, lors d'une fête au Madison Square Garden à New York, Marilyn Monroe chante un très sexy Happy Birthday au président Kennedy. La même année en football, Reims est champion de France. 1974, élection de Valéry Giscard d'Estaing à la présidence de la République avec 50,71% des voix. 1997, en voile, Olivier de Kersauzon remporte le trophée Jules Verne. 2004, le petit Jonathan, un garçon de 11 ans, est retrouvé mort à Guérande, en Loire-Atlantique, près d'un mois après sa disparition. 2006, sortie du film Da Vinci Code dans le monde entier, tiré du best-seller de Dan Brown. Et puis en 2010, disparition de Robert Laffont, éditeur français, considéré comme le grand-père de l'édition française. Il avait édité plus de 10 000 titres, dont de très nombreux best-sellers. Bon anniversaire à l'animatrice télé Sophie Davant, à Bordeaux, et à Tunisiano, rappeur membre du groupe Sniper. Avant de se quitter, le dicton du jour, craignez le petit Yvonnet, c'est le pire de tous quand il s'y met. À demain, d'ici là, profitez bien de ce 19 mai.

Voilà pour les éphémérides. On va retrouver une artiste narbonnaise, tiens. Elle s'appelle Olivia Ruiz. Elle s'appelle Volver. On l'écoute et on revient juste après pour la petite chronique de l'actualité du net. Belle matinée, bon mardi à tous.

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1: On parle application mobile. L'application mobile Nico vole au secours des restaurateurs en surchauffe. Imaginée par les frères Fromont, originaires d'Argelès-sur-Mer, dans les Pyrénées-Orientales, cette application propose aux employeurs et au personnel de restauration une mise en relation express. Un coup de pouce numérique donc pour gérer les urgences en cuisine ou en salle. Ça chauffe en cuisine face à la pénurie de main-d'œuvre dans le secteur de la restauration et en particulier la difficulté à trouver du renfort aux déboutés. Mao Fromont, un jeune catalan originaire d'Argelès-sur-Mer, et son frère ont mis au point une application mobile de mise en relation express entre travailleurs potentiels et restaurateurs. Avec leur application baptisée Nico, les deux frères entendent de reconnecter l'offre à la demande, que ce soit en salle, à la plonge ou alors au fourneau. Un restaurateur qui a besoin d'un extra pour le soir même ou au maximum dans la semaine à venir met en ligne une offre de mission qui sera consulté par tous les candidats dont les compétences matchent avec ses besoins. La recherche se fait d'abord dans un rayon de 15 km autour de l'établissement et ensuite jusqu'à 45 km maximum si personne ne répond à l'appel. C'est le travailleur qui finalement accepte ou non la mission, a précisé Mao Fromont. Le restaurateur s'acquitte du montant de la publication de sa mission, c'est-à-dire 29 euros. Aucune commission n'est prélevée sur le salaire. L'application Nico n'a pas vocation à jouer le rôle d'une agence d'intérim. Nous faisons uniquement de la mise en relation. Sur Nico, pas de CDD ou CDI. Nous ne gérerons que l'utilisation.

0: très vite avec d'autres applications mobiles à découvrir.
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2: Voilà pour notre site ou notre application de la semaine. Prochaine petite appli, ce sera mardi prochain dans vos Matins Pas Chagrin. Excellente journée à tous.

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1: Bonjour, bonjour à tous. C'est le prix de la forêt de Chantilly à l'hippodrome du même nom qui sera le théâtre du Quintet Plus de ce mardi 19 mai 2026. Il réunira 16 galopeurs âgés de 4 ans et au-dessus. La location sera de 50 900 euros. La distance à parcourir de 1900 mètres et le départ prévu vers 13h55. En tête de notre sélection, le 4 Botticelli donne toujours le meilleur de lui-même dans un parcours. Il peut à belle cote venir l'emporter. Suivi du 2, Central Park West, de retour sur PSF avec de légitimes ambitions. Le 14, Fève, de mieux en mieux placé sur l'échelle des valeurs. Le 15, Tangeli, idéalement placé en bas de tableau, il peut refaire parler de lui. Et enfin, le 3, Gilded Dragon, a repris de la fraîcheur en vue de cette épreuve. Il complétera notre sélection. Une sélection que vous pouvez retrouver sur ma chaîne YouTube Tom Kazak, les pronostics hippiques avec mes dernières minutes. Donc notre choix aujourd'hui, premier le 4, Botticelli. Second le 2, Central Park West. Troisième le 14, Fève. Quatrième le 15, Tangeli. Cinquième le 3, Gilded Dragon. Le second choix le 7, le 6 et le 13. Et à la fortune!

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1: Merci Tom et à tout à l'heure pour le rappel des pronostics hippiques. Côté musique, on va parler du passé avec Tal. On revient d'ici quelques instants pour tout savoir sur les horoscopes. Excellente matinée.

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1: Dernière heure pour ces matins pas chagrins de ce 19 mai. Les anniversaires de célébrités. Nous avons Madame Grace Jones qui est née en 1948. Elle a 78 ans. Nous avons aussi Madame Sophie Davant, présentatrice et journaliste. Elle est née en 1963. Elle a 63 ans. Nous avons aussi Monsieur Yuri Buenaventura, né en 1967. Il est chanteur, il a 59 ans. Plus proche de nous, c'est Sam Smith. Sam Smith, né en 1992, chanteur anglais, il a 34 ans. Et puis le DJ Marshmello, né en 1992 également, 34 ans pour lui. Ensuite, nous avons un auditeur. Il s'appelle Étienne. Il habite à Toulon. Et c'est Virginie qui nous lui souhaite un très heureux anniversaire pour ses 31 ans. Donc, Étienne, bon anniversaire pour tes 31 ans. Et puis, bon anniversaire à vous hein, qui seriez né un 19 mai. Un peu de musique. On revient juste après pour vous parler de l'actu people.

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1: Dans l'actualité people du jour, on parle de Patrick Sébastien, une plainte contre lui. Décidément, la guerre entre l'ex-animateur du plus grand cabaret du monde et la direction de France Télévisions n'en finit plus de faire rage. Nouvelle étape dans les hostilités, la patronne du groupe audiovisuel Delphine Ernotte a porté plainte pour outrage sexiste et sexuel contre le septuagénaire. En cause, une chanson qu'il a dévoilée à son sujet avec des paroles particulièrement élégantes. Delphine, si t'avais connu, etc., on aurait été amoureux. Donc, ce compte-t-il ? Celui qui doit être auditionné bientôt pour une affaire d'exhibition sexuelle sera donc sur tous les fronts judiciaires prochainement. On se retrouve très vite avec d'autres actualités people.

Voilà pour la people de ce mardi. Un petit peu de musique dans les oreilles. On revient juste après pour parler avec monsieur Tom Kazak des pronostics du Quintet. Excellent mardi.

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1: Bonjour à tous, l'horoscope de ce mardi. On débute avec les béliers. Vous êtes une personne en or, les béliers. Vous faites l'admiration de tous, un bel exemple à suivre. Les taureaux, l'amour vous va si bien, vous rayonnez de mille feux. Les taureaux, les gémeaux, c'est votre jour de chance aujourd'hui. Vous allez réaliser de grandes choses. Les cancers, il est impossible de douter de votre bonne foi. Vous donnez toujours le meilleur de vous-même. Lion, votre entourage vous veut vous faire plaisir. Les lions, aujourd'hui, vous n'avez rien à faire à part en profiter. Vierge, fixez-vous des buts précis, les vierges, et cessez de vous disperser. Balance, c'est une journée propice au rapprochement et aux marques d'affection. Les scorpions, vous n'êtes pas tendre avec votre entourage. Les scorpions, faites un petit effort. Sagittaire, la gestion de vos finances est irréprochable. Vous pouvez même vous permettre un petit écart. Les capricornes, ne ménagez pas vos efforts si près du but, votre travail sera bientôt récompensé. Verseau, vous arrivez à redonner le sourire à n'importe qui, un véritable bonheur pour vos proches. Les poissons, pour terminer, l'ambiance vous paraît pesante au travail. La journée va vous paraître interminable. Avec tout ça, belle journée, bon mardi.
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3: Voilà pour le rappel de l'horoscope de ce mardi. La musique est là pour vous satisfaire avec Monsieur Teddy Swims. On se l'écoute, on revient d'ici quelques minutes pour se dire au revoir et bien sûr vous présenter la nouveauté du jour.

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0: toutes les bonnes choses ont une fin, même les matins pas chagrins. 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
1: Voilà, c'est fini. Allez, dites-vous bien que à partir de demain, il n'y aura plus que 3 jours avant le week-end, qui sera également de 3 jours, samedi, dimanche, lundi de Pentecôte. Allez, moi je prends congé de vous. On revient bien sûr dès demain matin, même heure, même radio. Soyez fidèles à votre radio favorite, soyez fidèles au Matin Pas Chagrin. On se quitte bien sûr avec la petite nouveauté du jour.
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1: Et la nouveauté de ce mardi, ce n'est pas une inconnue, elle s'appelle Likely, elle revient avec un tout nouveau titre, on se souvient bien sûr de I Follow River, le titre qu'elle nous présente ce matin, c'est Happy Now. On écoute Likely et on revient dès demain matin, ciao ciao, bye bye, à demain si vous le voulez bien.

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1: Voici ma sélection télé pour ce mardi 19 mai avec ce soir sur TF1 Koh-Lanta, les reliques du destin, présenté par Denis Brognard. 23h40, une famille en or avec Camille Combal. Sur France 2, secret de la science, sommes-nous seuls dans l'univers, documentaire inédit. Sur France 3, Alexandra L, la série française avec Julie Depardieu. Sur M6, Arnaque, magazine présenté par Julien Courbet. Argent volé, les dessous de trois escroqueries à plusieurs milliers d'euros. Sur W9, on connaît la chanson, nouveau divertissement présenté par Laurence Boccolini, spécial année 90, avec en invité Malika Ménard, Nawara et Kinvé. Sur TMC, Futuroscope, sensations fortes et monde aquatique, les défis du nouveau parc. Sur Gulli, Comme des bêtes 2, film d'animation. Sur TF1, série film, la série Camping Paradis avec Laurent Ournac et Anne Richard. Sur RMC Story, Dark Shadows, film de Tim Burton avec Johnny Depp. Enfin sur RMC Life, la série Castle à partir de 21h10 avec plusieurs épisodes à la suite. Bon zapping!

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Aujourd'hui, 19 mai, nous fêtons les Yves, mais aussi les Célestins. Et c'est également la fête nationale de la Bretagne. C'est le 19 mai 1926 que naissait Fernand Reynaud, décédé en septembre 1973, et en 1922, Dora Dole, qui nous a quittés en novembre 2015. Joyeux anniversaire à Grace Jones et au spationaute Jean-Pierre Ignoret, tout donné le 19 mai 1948, à Ariel Wiesman, née en 1962, à Sophie Davant, née en 1963, à la cantatrice Nathalie Dessay, née en 1965, et à la chanteuse malienne Ina Modja, née le 19 mai 1984. C'est aussi le 19 mai 2010 que disparaissait l'éditeur Robert Laffont, né en novembre 1916, et en 2019, disparition du chanteur Nilda Fernandez, né en octobre 1957. Le 19 mai 1802, Napoléon Bonaparte crée par décret l'ordre de la Légion d'honneur pour récompenser les actions civiles et militaires. En 1960, la Dolce Vita de Federico Fellini remporte la Palme d'Or du 13e Festival de Cannes. En 1974, Valéry Giscard d'Estaing est élu à la présidence de la République française et Erno Rubik invente le Rubik's Cube. En 1976, le loto national est lancé en France. En 2016, le vol 804 Égyptair en partance de Paris et à destination du Caire disparaît en Méditerranée avec 66 personnes à bord. Enfin, le 19 mai 2018, le prince Harry épouse Meghan Markle en la chapelle Saint-Georges à Windsor. Le dicton du jour, à la Saint-Yves, le beau temps arrive. Demain, vous penserez à fêter les Bernardins.

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2: Bonjour, à 62 voix pour, 19 contre, les députés ont approuvé hier le principe d'un état d'alerte de sécurité nationale inclus dans la loi de programmation militaire. Il prévoit un régime juridique inédit pour faire face aux nouvelles menaces. Le procès sous très haute protection de Félix Bangui, 35 ans, s'est ouvert hier devant le tribunal correctionnel de Marseille. Il va durer jusqu'au 5 juin. Il est jugé pour trafic de drogue, association de malfaiteurs et blanchiment en récidive. Il comparaît avec 17 autres protagonistes. Les mise en cause risque 10 ans de prison, jusqu'à 20 ans pour les récidivistes. Félix Bangui est soupçonné d'être le chef du clan Yoda qui tient les points de deal de la cité de la Paternelle dans les quartiers nord de Marseille, un réseau connu dans la France entière. Surnommé le chat, il était considéré avant son arrestation à Casablanca au Maroc en 2024 comme l'un des plus grands narcotrafiquants français. La Société Générale écope d'une forte amende de 20 millions d'euros, c'est ce qu'annonce le gendarme des banques et des assurances, en cause de multiples manquements à ses obligations d'information et de conseil dans la commercialisation de ses offres groupées de services. Il s'agit de la plus forte amende infligée par la Commission des sanctions de l'autorité de contrôle prudentiel et de résolution depuis 2018. Elon Musk a été débouté de ses poursuites contre OpenAI en Californie pour cause de prescription. Il l'accuse d'avoir détourné ses dons et trahi sa promesse philanthropique afin de bâtir un mastodonte commercial de l'intelligence artificielle. Washington a reconduit pour 30 jours la suspension des sanctions sur le pétrole russe stocké en mer. Le secrétaire au Trésor Scott Bessent justifie sa décision par la nécessité de stabiliser les cours mondiaux et d'approvisionner les pays vulnérables alors que le marché des hydrocarbures subit de plein fouet le blocage du détroit d'Ormuz. C'est la fin de ce flash, une très bonne journée à toutes et à tous.
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Bonjour, football. La Ligue de football professionnel ouvre une instruction après les incidents à Nantes. Un envahissement du terrain lors de la 34e et dernière journée de Ligue 1 dimanche dernier a conduit à l'arrêt définitif du match entre Nantes et Toulouse. La commission statuera lors d'une réunion programmée le mercredi 27 mai. Foot toujours, l'attaquant français Olivier Giroud sera consultant pour la BBC durant la Coupe du Monde, a annoncé le groupe audiovisuel public britannique diffuseur de la compétition sur le territoire anglais. L'avant-centre de 39 ans, retraité de l'équipe nationale depuis 2024, rejoint un panel de vedettes comprenant le défenseur espagnol César Azpilicueta et les anciens internationaux anglais Alan Shearer et Wayne Rooney. Par ailleurs, le syndicat des joueuses de football et le représentant

L'édition 2028 se déroulera du 24 au 27 juin, plutôt que d'habitude en raison des Jeux Olympiques de Los Angeles, prévus du 14 au 30 juillet. Tennis, 5 Français sont présents cette semaine à l'ATP 250 de Genève pour tenter de faire le plein de confiance avant Roland-Garros. Il y en aura au moins un en 8e de finale. Arthur Rinderknecht, le 24e mondial tête de série numéro 5 du tournoi suisse, défiait hier Thiago Agustin Tirante, 58e et tombeur de Nori et Coboli à Rome, et il l'a battu sur le score de 6-4 et 6-1. Déjà 8e de finaliste l'an passé, Arthur Rinderknecht sera opposé demain mercredi au Serbe Laszlo Djer ou à l'Argentin Juan Manuel Cerundolo. Tennis de table, l'Alliance Nîmes-Montpellier reçoit N-Bon ce mardi au Parnasse de Nîmes pour la demi-finale retour de Pro A, battu 3-1 à l'aller. Le champion de France en titre doit s'imposer pour allier la finale. Il y a une semaine en Bretagne, les frères Lebrun avaient effectué le déplacement mais avaient été laissés au repos. Ce mardi soir, ils seront alignés malgré un enchaînement de compétitions de 18 jours et notamment une finale de Ligue des Champions perdue dimanche dernier à Sarrebruck en Allemagne. C'est la fin de ce flash sport. Une très bonne journée à toutes et à tous.

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2: Sugar Hill Gang, un groupe créé dans le New Jersey en 1973.

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1: Let's Music Play, le titre éponyme de l'album de Barry White, sorti le 2 janvier 1976 sous le label Mercury Records.

0: Éternel Barry White, let the music play. Nous sommes ensemble dans le Storytube 70. Que de bonnes choses pour vous encore dans cette émission aujourd'hui.
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0: Don't Leave Me This Way, un album, un titre, un morceau plutôt kiffé, un succès à chacune de ses reprises. Il a été écrit par Kenneth Gamble, Léon Huff et Kerry Gilbert. Nous allons écouter la version de Thelma Houston en 1976, celle la plus récente dont on se souvient, c'est celle de 1986 par les Communards. Voici Thelma Houston, donc.

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1: L'album est sorti en 1973. Voici les Rolling Stones et leur tube Angie.

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L'Eternia a sans doute été le plus grand succès de la carrière de Joe Dassin, puisqu'il en a vendu 950 000 exemplaires en France, quasiment 2 millions dans le monde. C'était en 1975.

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1: Et voici en 1978, Baccarat, Darling.

0: The Carpenters, l'album s'appelait Passage, il est sorti en 1977. C'était Sweet Sweet Smiley.
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0: Et je vous propose Leslie Hamilton, No Hollywood Movie, c'était en 1978.

1977, nous étions avec Jonathan Richman, un chanteur américain né dans le Massachusetts. C'était le leader des Modern Lovers, le groupe qui était avec lui pour interpréter Egyptian Reggae. Alors Jonathan Richman, il était imprévisible sur scène, il se comportait fréquemment comme un grand frère pour son public. Il rallongeait les shows à la demande de celui-ci, c'était sa spécificité. Tout de suite, nous voici en 1978 avec Bonnie Tyler.

0: nous étions avec le groupe allemand Bonhème en 1976, Daddy Cool.
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0: La même année, nous avions également dans les charts Tina Charles, I Love to Love.

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1: Bonjour, aujourd'hui 19 mai, nous fêtons les Yves, mais aussi les Célestins. Et c'est également la fête nationale de la Bretagne. C'est le 19 mai 1926 que naissait Fernand Reynaud, décédé en septembre 1973, et en 1922, Dora Dole, qui nous a quittés en novembre 2015. Joyeux anniversaire à Grace Jones et au spationaute Jean-Pierre Ignoret, tout donné le 19 mai 1948, à Ariel Wiesmann, née en 1962, à Sophie Davant, née en 1963, à la cantatrice Nathalie Dessay, née en 1965, et à la chanteuse malienne Ina Modja, née le 19 mai 1984. C'est aussi le 19 mai 2010 que disparaissait l'éditeur Robert Laffont, né en novembre 1916, et en 2019, disparition du chanteur Nilda Fernandez, né en octobre 1957. Le 19 mai 1802, Napoléon Bonaparte crée par décret l'ordre de la Légion d'honneur pour récompenser les actions civiles et militaires. En 1960, la Dolce Vita de Federico Fellini remporte la Palme d'or du 13e Festival de Cannes. En 1974, Valéry Giscard d'Estaing est élu à la présidence de la République française et Erno Rubik invente le Rubik's Cube. En 1976, le loto national est lancé en France. En 2016, le vol 804 Égyptair en partance de Paris et à destination du Caire disparaît en Méditerranée avec 66 personnes à bord. Enfin, le 19 mai 2018, le prince Harry épouse Meghan Markle en la chapelle Saint-Georges à Windsor. Le dicton du jour, à la Saint-Yves, le beau temps arrive. Demain, vous penserez à fêter les Bernardins.

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1: Voici ma sélection télé pour ce mardi 19 mai avec ce soir sur TF1 Koh-Lanta, les reliques du destin, présenté par Denis Brognard. 23h40, une famille en or avec Camille Combal. Sur France 2, secret de la science, sommes-nous seuls dans l'univers, documentaire inédit. Sur France 3, Alexandra L, la série française avec Julie Depardieu. Sur M6, Arnaque, magazine présenté par Julien Courbet. Argent volé, les dessous de trois escroqueries à plusieurs milliers d'euros. Sur W9, on connaît la chanson, nouveau divertissement présenté par Laurence Boccolini, spécial année 90, avec en invité Malika Ménard, Nawara et Kinvé. Sur TMC, Futuroscope, sensations fortes et monde aquatique, les défis du nouveau parc. Sur Gulli, Comme des bêtes 2, film d'animation. Sur TF1, série film, la série Camping Paradis avec Laurent Ournac et Anne Richard. Sur RMC Story, Dark Shadows, film de Tim Burton avec Johnny Depp. Enfin sur RMC Life, la série Castle à partir de 21h10 avec plusieurs épisodes à la suite. Bon zapping!

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